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0: baigneur à tâter du côté de son corps en douceur. C'est bien ça, hein? Allez.
1: En douceur.
0: Encore une fois.

Merci. Au revoir, mademoiselle et monsieur. Au revoir. Enfin, merci.

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1: Regarde ta montre, il est déjà 8 heures. Embrassons-nous tendre.